0: vais pas te tuer.
1: Oh, mon Dieu, merci.
0: Debout, dis pas merci.
1: Merci.
0: Manolo.
2: Oui.
0: Tue cette merde gluante.
3: Avec qui vous vous faites drôler? Je suis Tony Montana. Vous baisez avec moi. Avec moi les champions. Non.

0: de ça.
1: Viens, je te mets deux couilles. Hein? Tu crois que tu vas me peser? Faudrait toute une armée pour m'acculer.